prison de Saint-Quentin. George Jackson assassiné d'une balle dans le dos par ses gardiens. Massacre d'Attica. 85% de noirs et portoricains. Mutinerie, contestation du système pénitentiaire de racisme et d'oppression. Babylone USA. Anki. C'est supposé être le cri du cochon. Pauvre pays. Pour une panthère noire, qu'est-ce qu'un cochon? Un flic plus un flic plus un flic plus un flic. En coquiné avec les cons du Ku Klux Klan. Les sados fascistes, les fachos saniques. Super Big Nixon, Mickey Mouse, Reagan, les James Bond portent un couteau dans leurs bottes, tous les exploiteurs. Half the big, Hank, Babylon, USA. Et puis les Uncle Tom, ceux qui par le vin, par les dés, par jeu de couteau, parce qu'ils basculent les femmes se croient libres.

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Les peuples se soulèvent. La marée haute de la révolution va balayer le rivage de la mer.